0: Merton, c'est bien, t'es sûr pas.
1: Quoi?
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